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1: At 4:45 p.m. Eastern Daylight Time Wednesday, Environment Canada has updated a severe thunderstorm warning for southwestern Ontario. Extra care and attention should be exercised. The following localities are included in the warning: London, Middlesex, Waterloo, Wellington, Oxford, Brant, Huron, and Perth. Environment Canada meteorologists are tracking very dangerous thunderstorms capable of producing one or more of the following: destructive winds or baseball size or greater hail. Take cover immediately if threatening weather approaches. Intense lightning is likely, and tornadoes are possible with any thunderstorm that develops.
2: À 16h45 heure avancée de l'Est le mercredi, Environnement Canada a mis à jour une alerte d'orage violent pour le sud-ouest de l'Ontario. Une attention et des précautions additionnelles devraient être exercées. Les localités suivantes sont incluses à l'alerte: London, Middlesex, Waterloo, Wellington, Oxford, Brant, Huron et Perth. Les météorologues d'Environnement Canada surveillent l'évolution d'orages violents très dangereux pouvant produire un ou plus des éléments suivants: vent destructeur ou grêle de la taille d'une balle de baseball ou plus. Mettez-vous immédiatement à l'abri si un phénomène météorologique menaçant s'approche. De nombreux éclairs sont probables et il y a toujours un risque de tornade avec un orage.

0: At 4:51 p.m. Eastern Daylight Time Wednesday, Environment Canada has issued a tornado warning for southwestern Ontario. Extra care and attention should be exercised in and around the following localities: Perth County and Huron County. Environment Canada meteorologists are tracking a severe thunderstorm that is possibly producing a tornado. Damaging winds and large hail are also possible. Take cover immediately if threatening weather approaches. Please consult local media for more information.
1: À 16h51 heure avancée de l'Est le mercredi, Environnement Canada a émis une alerte de tornade pour le sud-ouest de l'Ontario. L'évolution d'un orage violent produisant possiblement une tornade. Des vents destructeurs et de la grosse grêle sont aussi possibles. Mettez-vous immédiatement à l'abri si un phénomène météorologique menaçant s'approche. Veuillez consulter les médias locaux pour plus d'informations.

0: following localities are included in the warning: London, Middlesex, Waterloo, Wellington, Sarnia, Lambton, Oxford, Brant, Huron, and Perth. Environment Canada meteorologists are tracking very dangerous thunderstorms capable of producing one or more of the following: destructive winds or baseball size or greater hail. Take cover immediately if threatening weather approaches. Intense lightning is likely, and tornadoes are possible with any thunderstorm that develops.
1: À 16h54 heure avancée de l'Est le mercredi, Environnement Canada a mis à jour une alerte d'orage violent pour le sud-ouest de l'Ontario. Une attention et des précautions additionnelles devraient être exercées. Les localités suivantes sont incluses à l'alerte: London, Middlesex, Waterloo, Wellington, Sarnia, Lambton, Oxford, Brant, Huron et Perth. Les météorologues d'Environnement Canada surveillent l'évolution d'orages violents très dangereux pouvant produire un ou plus des éléments suivants: vent destructeur ou grêle de la taille d'une balle de baseball ou plus. Mettez-vous immédiatement à l'abri si un phénomène météorologique menaçant s'approche. De nombreux éclairs sont probables et il y a toujours un risque de tornade avec un orage.

0: At 5:15 p.m. Eastern Daylight Time Wednesday, Environment Canada has updated a severe thunderstorm warning for southwestern and the Golden Horseshoe area, Ontario. Extra care and attention should be exercised. The following localities are included in the warning: London, Middlesex, the city of Hamilton, Waterloo, Wellington, Simcoe, Delhi, Norfolk, Dunville, Caledonia, Haldimand, Oxford, Brant, Huron, Perth, Halton, and Peel. Environment Canada meteorologists are tracking very dangerous thunderstorms capable of producing one or more of the following: destructive winds or baseball size or greater hail. Take cover immediately if threatening weather approaches. Intense lightning is likely and tornadoes are possible with any thunderstorm that develops.
1: À 17h15 avancée de l'est le mercredi, Environnement Canada a mis à jour une alerte d'orage violent pour le sud-ouest et la région du Golden Horseshoe, l'Ontario. Une attention et des précautions additionnelles devraient être exercées. Les localités suivantes sont incluses à l'alerte: London, Middlesex, la ville de Hamilton, Waterloo, Wellington, Simcoe, Delhi, Norfolk, Dunville, Caledonia, Haldimand, Oxford, Brant, Huron, Perth, Halton et Peel. Les météorologues d'Environnement Canada surveillent l'évolution d'orages violents très dangereux pouvant produire un ou plus des éléments suivants: vent destructeur ou grêle de la taille d'une balle de baseball ou plus. Mettez-vous immédiatement à l'abri si un phénomène météorologique menace